0: Puis ça couvique,
1: oui, oui.
0: Puis ça mouton,
1: toto.
0: Puis ça cochon,
1: choton.
0: Puis ça lapin,
1: pépé.
0: Puis ça raccoon,
1: coucou.
0: Puis ça